0: 接下来看到是美股在周五各自发展，美伊的战事持续的不断升级，导致油价飙升，投资者就很忧虑说通胀重新加速，而美联储可能最快在下周的会议上会加息。而另外美国宣布对大约60个经济体加征关税，加剧市场波动，而纳指下跌0.6%，也是3月底以来首次连续2周下挫。而道指以及标普500指数则是轻微收涨，但是标普500指数全周累计仍然是下跌0.6%。画面你看到的是道琼斯工业指数是收报在11947点，升235点，升幅0.46%。纳斯达克指数收报在24975点，跌161点，而这跌幅就达到了0.64%。而标普500指数收报在7411点，升3点，升幅0.05%。至于极端天气的部分，要看到法国的西南部朗德省的山火在持续的蔓延当中，而当局统计截至24号，朗德省累计撤离人数超过了3万人。
1: 这场山火目前已烧毁约2600公顷土地。法国朗德省省长表示，火场范围非常庞大，约长13公里，宽5公里。随着风力重新增强，加上白天急剧的高温，火势再次变得猛烈。比斯卡罗斯北部地区面临较大压力。
2: L'enveloppe du feu qui est très très grande, 13 mètres sur 5 à peu près, je vais 13 kilomètres sur 5, pardon, pour schématiser. 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
1: 根据初步统计，火灾已摧毁约110至120栋住宅和其他建筑。当局表示，由于部分火场区域仍然过于危险，宪兵尚未能够进入所有地区，最终损失数字仍有可能进一步上升。截至目前，火灾没有造成平民伤亡，5名消防员受轻伤或出现轻微不适。当地政府强调，火情仍未结束，灭火和疏散工作仍在持续。凤凰卫视李文威、莫野，法国巴黎报道。
0: 马上我要看到的是，美军打击伊朗的军事设施有多地传出了爆炸声响，待会见。